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Donc à demain à partir de, disons, 17h. 17h ou 18h, je ne sais plus exactement, sur RQB 103.9 MHz. Voilà, salut. Je vous dis donc salut. Au regret. Ciao. 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

c'était 81. 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
2: Aujourd'hui, on va parler du shuffle, en fait. Donc le shuffle, certainement vous avez déjà entendu parler de ce battement-là.

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Vous êtes à l'écoute de la chanson française sur la cassette numéro 636 face A, enregistrée le 6 novembre 93 par Marcel. Il propose la valse du troisième âge par Jean-Désiré Bailly, son orchestre, ses chanteurs.

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0: Hey hey, salut à vous amis rockeuses, amis rockeurs et soyez les bienvenus dans cette nouvelle édition de Rock à la Casbah, émission 911 que nous venons d'ouvrir avec Oscar Wald et le morceau Schmetterling im Bauch.
1: Im Baum.
0: Im Bauch. Extrait de leur album Halcyon Days qui est sorti sur Bradford Records. Et ça, je pense que c'est encore un petit cadeau de l'amie allemande de notre ami Olivier que vous avez entendu qui était avec moi dans le studio pour cette émission. Salut Olivier.
1: Allô, comme on dit à Berlin. Ça
0: allô,
1: va Jordan?
0: Henrietta. Ça va, ça va. J'espère que toi aussi. Et j'espère que Raph nous entend. Est-ce que t'es là, Raph?
2: Bien sûr, je vous entends.
0: Ah, voilà, super. Il est là, il est revenu.
1: Comment vas-tu, l'animal?
2: Genau, wie geht's?
1: Ouais. C'est ça. Non, c'est moi qui dis wie geht's, c'est toi tu dois dire pas mal ou bien.
2: Ah,
1: ouais, wie geht's?
2: Normal.
0: Voilà, je crois, on t'entend mieux, là, on t'entendait un peu bas.
1: Ok, super.
0: Bon, voilà, bah, Raph sera donc là pour cette émission. Et on retrouvera évidemment en compagnie de notre ami Bruno depuis sa boutique Dangerous, puisqu'ils se sont entretenus pour la chronique hebdomadaire. On fait peut-être un tour de table rapide. Olivier, c'est toi qui es venu avec le disque vedette. C'était super, hein, Oscar Wald.
1: Ouais, super. Alors, ce titre en allemand là que tu as plutôt pas mal prononcé, ça veut dire des papillons dans le ventre. Ah. Alors, outre une visite à notre belle vedette à Berlin, je vous amènerai aux USA avec une réédition de choix, mais vraiment du très très grand disque et de l'harmonie vocale à l'ancienne. Et toi?
0: Wow.
1: Parce que c'est Raph qui va commencer.
0: Oui, c'est Raph qui va commencer. Moi, bah écoutez, pour ne pas changer les bonnes habitudes, je suis partie à Londres puisque mes retrouvailles me finissent toujours par me ramener à Londres ou en Angleterre et puis aussi un peu à Los Angeles, mais on verra ça si on a le temps. Et toi, Raphaël, avec quoi reviens-tu en cette première émission pour toi de 2026?
2: Eh bien, je vais arriver avec deux titres. Un qui va vous faire mal aux oreilles, qui va vous faire saigner les tympans. Vous allez détester, j'en suis sûr, mais je suis très content de le passer. Et une autre, une petite découverte bien en retard de mai 2025.
0: Ok, eh ben, c'est toi qui commences. Donc, on va commencer avec le morceau, c'est Dera Durian.
2: Ouais. Eh bien, pour commencer donc cette sélection, donc petit retour en arrière quelques mois, en mai, je vous ai dit, avec le cinquième album solo d'Angel Dera Durian, Really for Even, c'est sorti chez Fire Records, on en avait parlé la semaine dernière avec l'album des Sense, le précédent disque solo d'ailleurs d'Angel Dera Durian, lui, Find the Sun, était sorti chez Anti-Epitaph. Angel, avant, elle était membre du groupe Dirty Projector et actuellement, elle fait partie d'un groupe un petit peu électropop là, bien sympa, qui s'appelle Decisive Pink, avec l'artiste électronique Kate NV. C'est un disque assez arty. On passe vraiment du crotrock au disco punk, qui a un peu d'ambiance, voire même des sonorités dub, voire électro-indus. En tout cas, c'est un album qui est hyper intelligent, qui est très varié, qui est très innovant et qui est tout bonnement passionnant du début jusqu'à la fin. Voilà, c'est vraiment pour les fans d'IEJ, de Last Kelis, qu'on aimait beaucoup ici à la Casbah. Je suis sûr que mon ami Bingo va me sortir que ça ressemble aussi à Lizzie Mercier Desclos. Voilà, broadcast. En tout cas, c'est un super disque à découvrir. C'est pas facile tout de suite d'accès, mais ça fait vraiment, vraiment plaisir. Et donc, je vous propose de découvrir le titre digital Gravestone, sorti sur Ready for Even de Dera Durian.

0: c'est excellent.
1: Dorian.
0: C'est excellent, Raph,
1: très
0: ça,
1: bien.
0: Hein, quand même. Pour une fois que tu passes de la musique, ça fait plaisir. J'aime beaucoup cette basse très tendue et les cuivres, là, les saxophones sont sublimes.
2: Ah bah tu vas voir, si tu parles de basse très tendue, oui. Ça va peut-être te plaire alors ce titre.
0: Non,
1: on l'a déjà écouté.
0: On a écouté un petit peu en loose day avec Jordan. On va aller faire un tour dans le quartier là.
2: Ils n'avaient fait que très peu parler d'eux depuis 2004 et la sortie de leur album Automatic Thrill. Vous l'avez sûrement deviné, je parle bien évidemment des autoproclamés King of Rock, les Norvégiens de Clichyfer. Ils reviennent aux affaires avec leur heavy rock, leur action rock. Alors c'est clair, depuis le milieu des années 90, ce style de rock a eu du mal à se renouveler. Peu de groupes ont repris le flambeau et de ce bon gros rock à guitare. Alors il est vrai qu'il n'est pas facile de faire mieux que les Helicopters, les Backers Babies et bien entendu les Lucifer. Tout ça c'est des groupes qui a adoré Bingo, ça j'en suis sûr.
1: Il a un t-shirt Lucifer aujourd'hui.
2: Alors quand un vieux groupe se reforme et sort un nouveau disque, alors moi j'avoue quand même être très souvent suspicieux et c'est même très très rare que je m'y intéresse. Mais là quand même c'est Lucifer et ils m'ont accompagné pendant de nombreuses années. Alors cette fois-ci j'ai eu envie d'écouter Same Drug No Height. Alors ce qui marque tout de suite c'est le son, il n'y a rien qui a bougé, la signature sonore est tout bonnement identique, c'est hyper efficace, on retourne direct dans le milieu des années 90, la batterie toujours avec cette double grosse caisse et par contre très peu de fût, est toujours présente, l'agressivité de la basse ultra agressive, le son des guitares si reconnaissable et puis la voix de Biff Malibu qui n'a pas bougé malgré les années, c'est brut, ça défend.

0: Ouh là là là là là là.
1: Tu nous as gâté là.
0: Lucifer,
1: hein.
0: Ben dis donc, non,
2: arrêtez,
0: Raphaël.
2: Ça vous a plu?
0: Non.
2: Ça vous a plu, j'en suis sûr.
1: Tu sais ce que j'ai bien aimé, c'est la fin. Mais vraiment les 10 dernières secondes. Mais c'est pas pour rire.
0: Ah oui.
1: Les 10 dernières secondes sont plutôt pas mal. Je suis pas fan du batteur. La basse est bien tendue, effectivement. Et la voix, non. Pas.
2: Ah, c'est...
1: Merci. Mais c'est normal, c'est un amour de jeunesse et tu t'y réfères souvent à cela, à ta nostalgie.
2: Voilà. En tout cas, je vous retrouve la semaine prochaine.
0: Bah oui.
2: Je vous propose de bien finir quand même, vous allez y arriver. Des fois, vous passez.
0: Ah bah t'inquiète,
2: musique,
0: hein, nous, on est nickel. Hein.
1: Ça arrive, ouais, qu'on passe de la bonne musique.
0: Bah justement, là, je vais passer un morceau de bonne musique.
2: Allez, bisous.
0: Allez,
1: salut,
0: hein, ciao.
1: Bisous, mec.
0: Bon, bah écoute, voilà, on se retrouve entre gens de bon goût, hein. On va partir à Londres.
1: On est tranquille.
0: Voilà. On va partir à Londres, on va se faire un petit tour dans la capitale anglaise. On va retrouver un groupe avec que des gars. Alors je vous préviens, j'ai mis après que des meufs parce que c'est pas possible en fait, hein, que je passe des groupes avec que des gars. Du coup, on va écouter Ulrika Spacek. Alors Ulrika Spacek, ça fait plus de 10 ans que ce groupe existe. Je sais pas combien d'albums ils ont sorti, mais en tout cas, ils expérimentent beaucoup. Là, pour cet album, ils se sont samplés eux-mêmes et ils ont réutilisé leur son pour cet album qui est quand même qui s'appelle Expo, qui est un voyage psychédélique entre des guitares, des textures et puis bon, des visions partagées, disent-ils. Ils ont un peu cet aspect collectif comme pourrait l'avoir Crack Cloud par exemple, ou encore nos autres amis, mince leur nom m'échappe, de Leaf Label, les Snapped Uncles, qui sont aussi londoniens. Enfin voilà, un groupe qui aime bien expérimenter plein de trucs. Ils viennent de sortir un nouvel album et on va écouter un morceau. Donc cet album est sorti sur Full Time Hobby, il s'appelle Expo comme je vous le disais en capital. On va écouter un morceau qui s'appelle Build a Box Then Break It.
1: Ça serait le cinquième.
0: Cinquième album, voilà.
1: On me souffle dans l'oreillette.
0: Ce sera. Merci l'oreillette. Cinquième album donc de Ulrika Spacek dans Rock à la Casbah.

0: Ulrika Spacek dans Rock à la Casbah et le morceau Build a Box Then Break It qui donc est extrait de leur album Expo qui sortira au mois de février sur le label Full Time Hobby. Et on est en train de se dire que ce sera probablement un disque vedette parce que c'est vraiment très très beau. Moi j'adore cette ambiance, cette voix, c'est
1: ouais, la voix est superbe, il y a un petit côté trip-hop et ça m'a fait penser à Broadcast aussi.
0: Ouais bah oui, bon bah après les Anglais quoi, que veux-tu hein.
1: Ils font du bon boulot.
0: Ouais, ils font du bon boulot. On bouscule un peu nos habitudes dans Rock à la Casbah et on passe à la chronique de Maître Bingo. Attention.

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1: Un mois après Noël, c'est toujours Noël, puisque sont réédités les deux premiers albums solo de Mr. Alan Vega, en CD, en vinyle, en édition limitée. Alan Vega, qui date de 1980, et Collision Drive, sorti l'année d'après, période durant laquelle son groupe Suicide était en stand-by. C'est Sacred Bones et Modulor qui s'y collent et ça sonne magnifiquement. Rien à jeter sur ces deux disques fondateurs qui font se fracasser le blues plombé, le rockabilly 50s hoquetant, le punk à synthé cramoisi et une bonne dose d'opiacé, le tout dans un dénuement orchestral, une brutalité hypnotique et un minimalisme assumé. C'est tellement bon qu'on a du mal à choisir un extrême. Après, référence va au titre Viet Vet sur Collision Drive, mais il fait 12 minutes 45 et on s'est dit
2: ben
1: que, je me suis dit que ça allait coincer et ouais. Contrairement à ma camarade Jordan, j'évite les tunnels musicaux, c'est pas sympa ça. En attendant la date du 23 janvier pour vous ruer dans les bacs, je vous propose d'écouter un extrait de Alan Vega paru en 80, donc Love Cry, un blues bien triste dans une version remasterisée par Josh Bonatti et même remixée. On entend des feulements inédits sur cette prise qui diffère quelque peu de sa version originale et que n'aurait pas renié Nick Cave sur son deuxième album The Firstborn Is Dead. Alan Vega, Love Cry.
2: Il dure quand même 5 minutes presque.

certainement le plus beau titre de ce premier album de Alan Vega. On va passer à quelque chose de beaucoup plus calme, en tout cas beaucoup plus lumineux. L'américain William Shalda Sr. a connu sa petite heure de gloire dans les 60s new-yorkaises. Alors, il était plutôt même à Brooklyn. En tant que second ténor au sein du groupe The Monterey's, plutôt peu cité dans les anthologies, malgré 2,45 tours de bonne facture au compteur. Époque The Brill Building. Bien qu'âgé d'au moins 80 ans, il continue l'aventure avec... Ben, il continue l'aventure avec ses trois fils dans un groupe qui s'appelle The Shaladas, produit par Thomas Brenneck, qui a un peu travaillé avec Amy Winehouse. Your Picture, leur deuxième album familial, regorge de titres doo-wop à l'ancienne et de belles harmonies vocales. C'est très dispensable, mais leur candeur réconfortante vous fera fondre, notamment grâce à un titre marqué par les Beach Boys, Do You Remember When, The Shaladas.

0: Il est temps dans cette émission de retrouver notre cher Bruno. Salut Bruno.
1: Salut à tous.
0: Alors pour cette nouvelle chronique, on va découvrir un groupe qui a eu un nom sympathique, les Covids.
1: Oui, des gamins hollandais qui sont absolument parfaits. On est quelque part entre les Briefs, les Reflectors, les Cute Lepers. L'album est sorti chez Wap Schwap, qui est un super label d'Amsterdam. Il s'appelle Pay No Mind. Ils ont fait quelques dates en France. Ils ont vraiment mis le feu de partout en fin d'année dernière, fin 2025. Et voilà, donc l'album, il se vend très bien. Belle pochette, beau son. On va écouter le titre, un des titres qu'ils avaient clippé, qui s'appelle Banned from the USA. On écoute les Covids.

0: Allez, après ce morceau des Covid, on écoute une nouveauté sortie chez Soulbank.
1: Oui, tout à fait. Donc en fait, c'est pas vraiment une nouveauté, ça vient d'être réédité. L'album est sorti en 67, c'est un des must-have vraiment de soul blanche et de jerk jazzy. C'est un des gros classiques d'Angerous depuis des années. On est ravis de le voir revenir en vinyle. C'est le premier album de la Trinity, c'est-à-dire Brian Auger et Julie Driscoll, plus une section rythmique. Et c'est absolument fabuleux. L'album s'appelle Open, et donc sorti en 67, comme je l'ai déjà dit. C'est ce qui se, pour moi, ce qui s'est fait de mieux, qui, en reflétant cet esprit anglais des late 60s. Un son d'orgamonde à tomber, une voix à tomber, une rythmique et un côté jerky absolument parfait avec les basses popcorn qu'on adore. Et voilà, donc pour représenter ça, c'est Soulbank qui réédite enfin ce pur chef-d'œuvre. On va écouter le morceau qui s'appelle Tramp, qui est une reprise de le Well Folsom, à la base un standard de blues, mais ils en font un truc complètement dance floor, qui est tout à fait parfait. Donc je répète, c'est Brian Auger, Julie Driscoll de Trinity, l'album s'appelle Open, ça vient d'être édité en vinyle et on écoute Tramp.

0: Et merci à notre ami Bruno depuis sa boutique Danger House et à notre ami Raphaël également pour cette nouvelle chronique. Vous êtes à l'écoute de Rock à la Casbah, émission 911, et il est temps de passer au disque vedette de cette émission qui est consacré à Oscar Wilde.
1: Oscar Wilde, ouais, sur son nouvel album Halcyon Days, sorti hier uniquement sous forme de cassette chez Bradford Records, le berlinois Oscar Wilde revient avec une collection de reprises de choix destinées au départ à accompagner une exposition à Berlin en décembre dernier. Et enregistré depuis 10 ans en mode lo-fi décontracté, d'ailleurs Halcyon Days signifie jour paisible. On entend parfois une voiture passer, la première prise semble être privilégiée et il lui arrive même de rire en chantant. Outre une chanson de son propre groupe Die Verlierer que l'on a entendu tout à l'heure en ouverture avec le titre Schmetterlinge im Bach, il s'attaque entre autres aux chanteurs country Blaze Foley et Johnny Fritz, OBG Robin Gibb, à Pulp et même à une de nos vedettes nationales. Dans une configuration minimale guitare basse batterie, Oscar Wilde emballe aussi cela avec deux beaux instrumentaux. Pour vous aider à vous faire une idée concrète du projet, nous allons maintenant écouter la Juliet de Robin Gibb, qu'Oscar Wilde dépouille de ses ornements funky 80s, l'original date de 1983, et il la transforme en ballade richmanienne dégraissée. Suivra ensuite Dylan Dam, un titre de Sylvie Vartan, c'était elle la vedette nationale de 1972 que le groupe franco-allemand Stereo Total avait déjà repris en 1997. Vous apprécierez l'effort linguistique d'Oscar Wilde puisqu'il chante en français. Je vérifierai auprès de lui et d'Henrietta, mais cela ne m'étonnerait pas qu'il ait pratiqué notre langue au lycée. Oscar Wilde fut notre vedette avec son Motel Reno en 2023. Il est notre vedette cette semaine avec Halcyon Days.

0: Mais que c'est joli, Oscar Wilde, dans Rock à la Casbah.
1: Du Sylvie Vartan, surtout. C'est écrit par Jean-Jacques Debout.
0: C'était très beau, très belle reprise. Dilly Dame, on arrive tragiquement vers la fin de cette émission. Il faut vite, vite que je mette un morceau parce que sinon on va juste écouter le dernier morceau de Oscar Wilde. Mais avant quand même, j'avais prévu trois titres. J'étais très ambitieuse pour cette émission, mais on va finalement en écouter qu'un. C'est encore une fois un rattrapage de l'année dernière, 2025, puisque Lil Neil avait sorti un album et on l'a pas trop vu passer. Peut-être Raph en avait passé un morceau, mais je suis pas très sûre. C'est une une Angeline. Elle est originaire de Los Angeles, Lil Neil, et elle a un petit côté Nico du Velvet Underground qui me plaît beaucoup. Son album s'appelle, alors attendez que je retrouve parce que tac, c'est All Together Stranger, et on va écouter le morceau qui s'appelle Some bright morning, Lil Neil dans Rock à la Casbah.

0: Lael Neil ou Lil Neil, je sais pas comment on dit, dans Rock à la Casbah, et le morceau Some Bright Morning, c'est sorti chez Sub Pop il y a quelques mois, cet album. Et bah, pour dire vrai, je suis pas allée l'écouter, mais je vais aller l'écouter parce que j'aime vraiment beaucoup ce morceau. On peut pas tout écouter, hein, que voulez-vous, c'est ainsi. Mais en tout cas, elle l'a écrit entre sa Virginie natale et Los Angeles, où elle fait pas mal d'allers-retours, où elle va prendre l'air et se ressourcer, je pense.
1: Il y a un petit côté californien, effectivement, c'est très frais. Ouais, ensoleillé, chouette, hein. J'aime beaucoup le choix du mix du solo très devant là, c'est ouais. Très bonne idée.
0: Voilà, on arrive à la fin de cette émission, il est temps d'écouter un dernier morceau de Oskavald. Avant, je dois quand même vous dire que cette émission est enregistrée et réalisée en direct depuis le studio de Radio Méga Valence dans la Drôme. Vous pouvez nous réécouter en podcast sur notre site casbah-records.com. De temps en temps, il y a quelques articles, ça arrive. Et puis, on se retrouvera la semaine prochaine. Mais avant, évidemment, on écoute un dernier extrait de Oskavald.
1: Cet album qui s'appelle Halcyon Days, et il déconstruit cette fois-ci la chanson Mild End de Pulp, qui est sur la BO de Trainspotting. C'est une phase B, c'était la période de Different Class. Elle est méconnaissable. Autant les autres, on arrive à peu près à les reconnaître. Là, il faut vraiment être très fan. Alors, comme je le suis, ça va. Mais j'ai mis du temps quand même à m'en apercevoir. Au premier abord.
0: Oskavald, The Mile and Halcyon Days chez Bradford Records. 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

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Quelle décrépitude et quelle déchéance!

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0: son gros gland. Maman. Non, non, non, ne dis pas ça. Attends, on coupera, d'accord. Circoncision immédiate.
1: Alors les enfants, vous êtes venus pour quoi ce soir?
2: Pour voir le succès de Raoul.
1: Vous connaissez déjà?
2: Non, mais en tout cas je sais que ça donne.
3: Ah ouais. 1, 2, 3, 4.

0: Space Nessus de Francia. 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

Ah, mais une chanson qui est pas mal du tout.

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1: Bonsoir et bienvenue de l'autre côté de la psyché. Tatiana en direct avec vous ce soir. Ça faisait un bail et ouais, j'étais un petit peu rendue par mons et par vos ces temps-ci. Mais je suis de retour avec une playlist. Ça va être plutôt calme ce soir par rapport à d'habitude. Pas mal de psychédélisme. Voilà. On commence par un morceau ultra dépressif. Voilà, par le groupe de rock occulte finlandais Hex Vessel. Ils ont sorti un single la fin du mois d'avril. Là. Ça s'appelle Horse Tears. Et juste après ça, un extrait du nouvel album du groupe de stoner psyché tchèque Acid Row. L'album s'appelle Magic. Il est sorti le 1er mai. J'ai choisi de vous passer le morceau Power of Magic. Ça sera juste après Horse Tears.

À l'instant, c'était Acid Raw avec Power Magic. Et juste avant ça, c'était Hex Vessel avec Horse Tears. On va continuer avec cette playlist, avec le morceau le plus violent de la playlist. Il s'agit d'un extrait du dernier album des Canadiens de Sum, qui est sorti le mois dernier. Eux, ils font du Stoner Sludge. L'album s'appelle Parking Life et a eu pas mal de succès sur les Doom Charts de ce mois-ci. J'ai choisi de vous passer l'extrait 666 Problems. Et juste après ça, un petit peu de Doom Psyché avec les Norvégiens de Purple Skies, un extrait de leur album A Million Years, également sorti le mois dernier. Et le morceau éponyme, ça sera juste après Sum sur Fréquence Mutine.

À l'instant, on vient d'entendre Purple Skies avec le morceau A Million Years. Et juste avant ça, c'était Sum avec 666 Problems. La suite, c'est un petit tour du côté de la France avec le projet Saint Negus qui a sorti un EP... Non, qui... Je crois que je me suis trompée dans la date. Il me semble que l'EP est sorti cette semaine, mais j'ai marqué qu'il sortait en juin. Alors, je ne suis plus très sûre. Voilà. L'EP s'appelle Me Mathilde et c'est également le nom du morceau que je vais vous passer. C'est un mélange de stoner, de soul et de plein de choses très sympas comme ça. Je vous laisserai découvrir par vous-même. Et juste après ça, ça sera un extrait du prochain Sam Avayo qui va sortir un split avec le groupe Aluna sur le label Heavy Psych. Le split s'appellera Embers of Belief et le morceau de Sam Avayo qui est déjà disponible à l'écoute sur Bandcamp s'appelle Bavard. On écoute ça tout de suite après Saint Negus.

À l'instant, on vient d'entendre les Allemands de Samavayo avec Bavard, et juste avant ça, c'était Saint Inigus avec Moumatil. Nous arrivons doucement à la fin de cette émission, je n'ai plus que deux morceaux à vous passer. Il s'agit d'un morceau états-unien avec le groupe Demon My Friends qui a sorti un album le mois dernier chez Ripple Music. Ils font du stoner doom. J'ai choisi de vous passer l'extrait de Theory of Change. Et juste après ça, un petit tour du côté du Pérou avec le groupe de blues psyché Curandera que j'ai découvert grâce à... J'ai oublié le nom, tant pis. Bref, je voulais dire un truc, mais comme je l'ai pas noté, j'ai oublié. Bref, ils ont sorti un album qui ce mois-ci, qui s'appelle, attention, accent espagnol pourri, Todas las Brujas del Mañana. Et j'ai choisi de vous passer l'extrait Atrapando en la Psychedelia. Ça sera juste après Demons My Friends.

0: À l'instant, on vient d'entendre Curandera avec Atrapado en la Psychodelia. Et juste avant ça, c'était Demons My Friends avec The Theory of Change. Nous sommes arrivés à la fin de cette émission. Je vous remercie d'être resté à l'écoute tout au long de l'émission de l'autre côté de la psyché. La suite sur Mutine, ce sont les bandes. Et si vous voulez retrouver les news, etc., ça se passe sur ma page Facebook ou Instagram de l'autre côté de la psyché. Je vous souhaite une excellente soirée à l'écoute de Fréquence Mutine, ou peut-être qu'on se croisera au patronage laïque Guérin pour l'événement Casse du ce soir. Bref, comme toujours... 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

Donc à demain à partir de disons 17h. 17h ou 18h, je ne sais plus exactement, sur RQB 103.9 MHz. Voilà, salut. Je vous dis donc salut. Au regret. Ciao.

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Donc c'était 81. Et donc c'est parti de là, de quelques temps après. Coup de tête, quoi. Pourquoi pas nous? Il y en a qui n'ont pas de sous qui en font, nous on n'a pas de sous, on va faire une radio. Et la preuve, on est une des seules qui existe toujours. Les autres ont tous coulé, quoi, les premières radios de Brest. Puis, c'était plutôt une bande de rebelles, si on veut, quoi. Pas des anarchistes, mais presque. Quoi.

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0: On vous aime.
1: Hey, big up à Jérôme.
0: N'ayez pas honte d'aimer les gens.

sur aucune squat.

0: Bonsoir aux auditeurs de Fréquence Métier, on est avec Rockin' Squat. Bonsoir à toi.
1: Bonsoir, comment allez-vous?
0: Ça va très bien et toi?
1: Super,
0: juste après ton show.
1: Ouais, on sort du show.
0: T'as bien kiffé, j'espère.
1: Ouais, c'était là. Ouais, super.
0: Est-ce que tu peux déjà te présenter pour les nouveaux un peu qui ne connaissent pas vraiment? Expliquer un peu.
1: Eh bien, je suis un humanoïde robot. Et voilà, composer le code secret, vous aurez mon CV. Voilà, c'est ma présentation.
0: Ok, nickel. Comment perçois l'évolution de ta musique et ton message au fil des années?
1: Par qui?
0: Toi. Comment
1: par
0: tu
1: moi,
0: perçois
1: moi,
0: l'évolution?
1: C'est moi, donc on va dire que la perception, elle est un peu chelou, hein, parce que elle est bonne, des jours je la trouve bonne, des fois je la trouve un peu... trop vieille. Non, mais réellement, c'est je travaille beaucoup. Donc les gens qui travaillent en principe apprennent, progressent, se bonifient, tu vois. Moi je le vois

0: La musique, c'est la mienne, mais elle m'appartient plus. Ça devient, là, les gens font ce qu'ils ont besoin d'en faire avec. Mais dans le retour qu'on a, je vois que ça aide énormément de personnes. Et c'est là où le point est positif, et c'est pour ça que je continue, parce que ça m'aide déjà moi, mais en plus ça aide les autres. Donc c'est super. Pour ceux que ça aide, en tout cas.
1: Yes. Et quelle est ta source d'inspiration pour écrire les paroles aussi percutantes?
0: Oh là là, la vie.
1: La vie.
0: Bien sûr.
1: Tout ce qui t'entoure.
0: Bien sûr, bien sûr. Même ce qui m'entoure pas.
1: Ok. Est-ce qu'il y a des artistes ou des poètes qui influencent ton écriture?
0: Ouais, mais en fait, moi, je suis quelqu'un qui ne cite pas trop de références. Je vais t'expliquer pourquoi. Parce que je préfère que les gens aient envie d'aller chercher leurs propres références, parce que tout dépend de ton vécu. Quelque chose qui va

c'est pour ça que, par exemple, il y a déjà en 95, il y avait une rime qui disait ça, qui disait, des fois, cut ta télé, change ton quotidien, rentre dans un musée ou lis un bouquin. Ça veut dire ce que ça veut dire. Ça veut dire, à un moment, va voir les choses, sors de chez toi, tu vois, n'hésite pas à tenter des nouvelles choses, à avoir des nouvelles expériences, parce qu'il y a des choses magiques partout, en fait.

0: il y a une certaine pureté qu'ils ont encore par rapport au monde des adultes, et c'est d'aller voir les choses avec des yeux toujours émerveillés. Moi, c'est ça que j'essaie de transmettre aux gens, en fait.
1: Je suis animateur, je deviens directeur d'un centre de laser.
0: Mais donc, tu sais de quoi je parle, quoi.
2: Je sais, et j'ai envie de citer, t'as vu, ben à Brest, et.
0: Ouais, mais
2: je n'ai pas les moyens.
0: Mais c'est pour ça. C'est pour ça que le hip-hop.
2: Tout ça, et grâce à toi, tu vois.
0: Ben oui, c'est pour ça que le hip-hop a eu vraiment son rôle, parce que ça a donné à des gens qui n'étaient pas ce qu'ils étaient, d'être ce qu'ils ont été.
1: Tout à fait.
0: On n'était pas des peintres. Les musées voulaient pas nous recevoir, les galeries voulaient pas nous recevoir, on a peint dans la rue.
1: Tout à fait.
0: On n'était pas des danseurs, l'opéra voulait pas nous recevoir, on a breaké dans la rue. Et ainsi de suite. On n'était pas des musiciens, on a pris des sampleurs et on a fait de la musique.
1: Yes.
0: On a fait du beatbox, tu vois. Yes. Et en fait, c'est ça le hip-hop.
1: C'est ça.
0: C'est de prendre les choses qui, entre guillemets, non, ça t'appartient pas. Ah ouais? Mais tiens, regarde, ça m'appartient, mec. Et c'est ça, en fait. Et c'est ça la magie de ce mouvement. Ouais, c'est ça, c'est la magie de ce mouvement.
1: Comment gères-tu les critiques? Surtout au début, je pense, au début.
0: Front kick, middle, coup de tête, hein.
1: Parce qu'au début, ouais, c'était.
0: C'est comme ça que ça se gère.
1: Yes.
0: Non, je rigole. Mais en fait, c'est le regard des autres. Tu vois, ça ne m'atteint pas.
1: Positif, négatif, voilà, c'est.
0: Tu sais, Sartre, il a dit, l'enfer, c'est les autres. C'est une réalité. À un moment, c'est. Plus tu vas te connaître, plus tu vas être au contrôle de toi-même. Et en fait, moins le regard des autres, les critiques des autres, et. Ne vont toucher. Ça ne veut pas dire s'en battre les couilles. Parce que on n'est pas parfait et on peut faire des erreurs et tout. Mais à un moment, donne de la valeur aux gens qui ont de l'amour pour toi, qui sont vraiment là, plutôt que écouter, et surtout maintenant avec le nouveau monde d'Internet, avec des commentaires de partout où tout le monde a son point de vue et son truc à dire. Sincèrement, moi en tout cas, ça ne me concerne pas. Je ne suis pas là-dedans. Et, je sais qui je suis et tous les jours, je travaille sur moi-même.
1: Yes. C'est cool. On va se faire un petit portrait chinois. Si Rockin' Squat était un animal, il serait.
0: Ils veulent tout ce que je dis, panthère. Ah, moi, je vais dire tortue.
1: Okay.
0: Ça vit longtemps.
1: Yes. Si Rockin' Squat était une couleur, il serait.
0: Une
1: couleur.
0: Oh, l'arc-en-ciel, on fait toutes les couleurs avec.
1: Yes. Si Rockin' Squat était une chanson, il serait.
0: Il y en a trop. Sincèrement. Ouais, il y en a trop. Non, je peux pas. C'est impossible à répondre.
1: Ok. Moi, j'aurais dit, je ne serais pas esclave de votre société.
0: Ah, une chanson de moi?
1: Ouais, ou n'importe.
0: Ah,
1: après,
0: non,
1: c'est
0: non,
1: comme.
0: Non, il y en a trop. Je peux pas limiter à une chanson.
1: Si t'étais un livre.
0: Très dur aussi. Je serais un livre avec que des pages blanches. Comme ça, t'écris ce que tu veux dedans.
1: Ok. Si t'étais un plat.
0: Alors, un plat, là, en ce moment, je serais un plat. Je suis en diète en ce moment. Donc, je serais un plat plein de légumes verts.
1: Ok. Si t'étais un lieu.
0: Un lieu, je serais sur la terre de feu.
1: Ok. Un film.
0: Pop, c'est une question tellement. Tu sais, c'est aujourd'hui, je te donne une réponse, demain, c'est une autre.
1: Tout à fait.
0: Ce genre de
1: tout à
0: question.
1: Fait. C'est à l'instinct, tu vois. C'est là,
0: putain, mais il y a tellement de trucs fous. Mais... Non, là, mon cerveau, mon cerveau, il est trop, en fait.
1: Okay.
0: Pour que je puisse répondre à des trucs aussi basiques.
1: Il n'y a pas de problème.
0: C'est impossible.
1: Il n'y a pas de souci.
0: C'est un portrait chinois par un mec universel. Donc c'est très difficile d'être que chinois.
1: Ok. Après, j'essaie de faire un peu différent, tu vois, de ce qui se fait d'habitude en interview, histoire de
0: découvrir. Non, mais t'as raison.
1: C'est voilà.
3: Hep, écoutez, approchez-vous un peu plus près.
4: Nous tenons à prévenir les auditeurs que face à la virulence du texte qui va suivre, nous avons tenu à censurer ces quelques mots. Ici, le mot pute sera remplacé par, et les mots je t'encule par. De plus, toute ressemblance avec des personnes qui se sentiraient visées ne serait que pur hasard. Bonne écoute, enculé va.
5: C'est qui, bordel?
6: Ben, c'est...

0: l'africaine, la colombienne, je viens de l'australienne.
1: C'est ta mère la junkie, ouais.
2: Un instant, mesdames et messieurs, je vous prie, il semble que quelque chose va se produire.
3: Quoi que ce soit, c'est quelque chose de concret.
4: À dire la vérité, tout semble normal, au contraire.
3: Nous venons à l'émissaire de paix et de bonne volonté.

vin et tout. Allez, on va commencer avec ça. T'es prêt ou quoi? Eh, hey. La flèche, le dad. Eh, hey. Daddy Love C, c'est le retour du dad. Hip-hop français, gros big up à Mich.

0: Monsieur Renault, le doc, l'hexagone. Allez, la prochaine, mais c'est qui?
1: C'est qui?
0: C'est qui?
1: James Delec.
0: Aïe. James Delec.

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Allez, on va partir avec ça. Ennemi de l'ordre. Casé. Hip-hop français. 21h04 sur les ondes de Mutine. Écoute ça.

0: Allez, hey, votez pour moi. C'est le titre. Hein. Soldat Fada.
1: Merci.
0: Écoute ça.
2: Je vous ai compris.
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0: Les sondages m'ont félicité, plébiscité. 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
1: 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Comment vous dites?
2: Non, clairement.

0: Migré bien intégré comme Smile. 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

passé 21h26 sur les ondes de Mix. Hey. Ça vient de Brest. Hey, c'est sorti cette semaine. Gros big up à eux. X-Ruff, Chris Denner et tout. Hey.

0: veux, ouais, quand tu veux. Veux.
1: Quand tu veux. Aïe. Allez, écoute ça. Hé, hey, l'argent pourrit les gens. J'en ai le sentiment.

0: J'en ai le sentiment.
1: J'en ai le sentiment. Hey, l'argent pourrit les gens NTM. Allez, on va s'écouter un deuxième extrait.
0: Fuck the police.
1: Hey. Même pas besoin de le dire.
2: Ouais, mon petit Pujol.
3: Il vient à l'instant de sortir du studio. Alors qu'est-ce qu'on fait là?
2: Bon, cette fois-ci, vous ne les perdez pas. Il y en a marre qu'on passe pour des cons.
3: Eh hey, patron, la dernière fois, c'est pas de notre faute.
2: J'en ai rien à foutre. Il n'y a pas de dernière fois. On a changé les bagnoles, non? Alors je te préviens, Pujol. Si tu me les paumes, tu te retrouves en képi avec un sifflet dans la gueule au milieu du carrefour. On s'est bien compris, Pujol.
3: Ouais, patron.

Nenenês. Hey, ouvre-toi. Miro. Deux balles. Trois fois plus efficace. T'es prêt?

0: du côté du Belchic. 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

0: T'es pris quoi?
1: Tu penses me donner ma thune quand toi?
2: Bientôt.
1: Non, attends, ça fait trop longtemps que tu me dis ça.
2: Mais là, j'ai eu un problème.
1: Non, tu veux me rendre cas? Eh, je vais te niquer ta race.
2: Mais non, attends.
1: Eh, je vais te niquer ta race. Moi, je rigole pas avec moi. Eh, je vais te fumer.
0: Allez, expression directe.
3: Attends, ma terre.

Y a pas moyen. Allez, il reste deux morceaux. 22h15 sur les ondes de Mutine. On va aller du côté triple.

hip-hop français, 22h23 sur les ondes de Mutine. C'était l'émission 370. On se retrouve dimanche prochain. Allez.

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Aucun mec ne ressemble à Brad Pitt dans la Drôme. Mais Kevin, crétin de Secret Story 3, oui. Il paraît qu'il a coupé ses cheveux, c'est imbécile.

Barnes, Adrien à Jared Leto, Claire ressemble à Oda de la Star Academy 4, Mathilde à Lily Cole, Célia à Erika Durance qui joue dans Smallville, Christophe ressemble à Samir, le cousin de Benzama, qui apparaît dans Hollywood Girls. On l'aime pas trop, il est con. Il s'était accouplé avec Aurélie dans l'île.

Vous êtes à l'écoute de la chanson française sur la cassette numéro 636 face A, enregistrée le 6 novembre 93 par Marcel. Il propose la valse du troisième âge par Jean-Désiré Bailly, son orchestre, ses chanteurs.

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